Danke schön.

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2: Buongiorno, bonjour, buona giornata a tutti, bonne journée à toutes et à tous. Les 6 heures passées de quelques secondes, bon réveil avec Radio Gallo Cittadella.

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1: 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Vous connaissez certainement The Doobie Brothers, ceux qui ont interprété Long Train Running. Et bien voici un autre de leurs succès moins connus, South Bay Strut, tout de suite sur Radio Calais Citadel.

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Maxime Le Forestier avec Pedro Guelfucci à 7h32. À l'écoute RCC, votre radio, bonjour et content de vous retrouver. Nagui au micro, mercredi 6 mai 2026, nous fêtons les prudences. On démarre avec le pullover blanc de Grazielia de Michel.

0: Les bébés brunes avec coups et blessures. Déjà à 7h40 en ce mercredi, voici notre éphéméride.
1: Merci d'être avec nous ce mercredi. Nous sommes le 6 mai 2026. Bonne fête aux prudences qui sont à l'honneur aujourd'hui. Et c'est la journée internationale sans régime. Alors profitez-en, vous y avez le droit aujourd'hui. Le 6 mai 1994, dans l'éphéméride de cette journée, il y a 32 ans, le tunnel sous la Manche était inauguré. François Mitterrand et la reine d'Angleterre, Elisabeth II, se réunissaient à l'époque dans une gare du Pas-de-Calais pour couper le fameux ruban après 8 ans et environ 100 milliards de francs de travaux. Allez, bon anniversaire à vous les natifs du 6 mai. Vous êtes les mêmes jours que l'acteur George Clooney qui fête ses 65 ans. Votre acteur français cette fois, Christian Clavier, fête ses 74 ans. Et le chanteur Gims, 40 ans. Voilà, belle journée avec nous et à très vite.
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0: C'était Chris Brown à l'instant dans la matinale à 7h47. Voici notre horoscope du jour, Balavoine. Le programme télé Katy Perry sur Radio Calvi et Rick Asselet avant les infos de 8h.
1: Voici votre horoscope de ce mercredi 6 mai. Bélier, vous devriez tourner votre langue 7 fois dans votre bouche avant de parler. Taureau, un petit conflit de famille vous contrarie, mais vous saurez le régler rapidement. Gémeaux, c'est le bon moment pour vous mettre au travail, pour en récolter les fruits. Cancer, c'est une bonne journée pour mettre à nu vos sentiments. Lion, c'est toujours l'amour qui domine dans votre signe, Cupidon ne vous lâche pas. Vierge, vous reprenez enfin votre souffle, vous allez retrouver votre esprit créatif. Balance, les tensions de ces derniers jours vont enfin s'atténuer. Scorpion, c'est grâce à votre réseau que vous pourrez vous offrir certaines opportunités. Sagittaire, heureusement que vous avez un très bon moral pour affronter certaines affaires usantes. Capricorne, vos supérieurs vous féliciteront pour votre investissement et vos qualités. Verseau, attention à ne pas trop calculer votre avenir et à plutôt lui laisser une part d'improvisation. Et Poissons, vous êtes prêts à vous transformer en machine de guerre pour réussir sur tous les fronts.

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2: Votre sélection télé pour ce 6 mai, c'est parti avec Grey's Anatomy ce soir sur TF1 à la suite de la saison 22. Sur France 3, Secret d'Histoire, présenté par Stéphane Bern sur le thème Madame Staël, la liberté à tout prix. France 4 vous propose une soirée taratata 100% live. M6 vous propose Cauchemar en cuisine avec Philippe Etchebest. Et puis enfin sur Canal+, du football avec les demi-finales retour en direct de l'UEFA Champions League. Bonne soirée télé, excellent mercredi.
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0: Rick Astley, Chavac, Take Me To Your Heart. Vous écoutez RCC, il est pile 8h. Voici les infos, on ira ensuite l'éphéméride. Côté son, Liana, MC Solar et Richard Gottener.
1: Bonjour, le tribunal correctionnel de Marseille a confirmé la peine de 12 ans de prison et 1,5 million d'euros d'amende contre Michael et Ettori pour blanchiment d'argent et association de malfaiteurs. En première instance, en 2025, jugé en son absence puisqu'en cavale, celui qui est présenté comme un membre de la bande dite du Petit Bar avait écopé de la même peine dans le dossier Émail Diamant. Michael et Ettori avaient contesté la décision judiciaire, mais les juges ont donc confirmé le jugement. Les facteurs de l'île Rousse en grève illimitée depuis hier matin, selon la CGT, ce conflit fait suite à plusieurs alertes restées sans réponse par la direction et qui traduit une situation devenue particulièrement préoccupante pour les agents du site. Les facteurs réclament la création d'un poste supplémentaire pour faire face à un trafic en forte hausse, un manque de personnel qui, selon la CGT, entraîne une surcharge chronique et des heures supplémentaires. Au-delà de ce problème, les agents dénoncent une dégradation de leurs conditions de travail. En réponse à ce mouvement, la direction de la Poste explique que le mode d'organisation en place depuis le 6 avril résulte d'un réaménagement élaboré conjointement avec l'ensemble du personnel du centre de distribution, un dispositif validé par 3 syndicats, dont la CGT. La direction qui souligne également avoir proposé la semaine dernière la réalisation d'un diagnostic spécifique visant à déterminer les besoins nécessaires au bon fonctionnement du site. Réunis en intersyndicat, le STC, la CGT et FO ont lancé hier une alerte grave à l'ADMR de Corse-du-Sud et ont occupé une salle de réunion dans les locaux de Baléone. Les syndicats pointent une situation chaotique avec des risques psychosociaux patents, entraînant de nombreux arrêts de travail et aussi un manque de transparence de la part de la direction, une directrice dont ils réclament le départ, réclamant également le lancement d'un plan d'urgence pour protéger les salariés. L'actualité sociale décidément très chargé avec l'intersyndicale CGT-STC de la Dritz de Corse qui proteste contre la nomination d'un nouveau directeur adjoint et dénonce des conditions de travail dégradées avec des situations de détresse vécues par certains agents. L'intersyndicale réclame l'ouverture de véritables négociations. Un rassemblement est prévu ce matin à 10h à Ajaccio devant la préfecture. Le vice-amiral d'escadre Christophe Lucas, préfet maritime de la Méditerranée, a lancé la campagne de sécurité des loisirs nautiques et de la plaisance 2026 qui s'étend du 1er mai au 30 septembre. En 2026, la campagne de sécurité en mer s'appuiera une nouvelle fois sur 3 piliers: sensibiliser et informer, contrôler, réglementé. Pour maîtriser le risque en mer et réduire l'accidentologie, le préfet maritime de la Méditerranée a fixé plusieurs priorités: accroître les actions de prévention et de sensibilisation à l'attention des usagers, préparation nécessaire avant la pratique d'une activité nautique, responsabilisation des usagers, régulation des usages pour un partage harmonieux et sécurisé de l'espace maritime, ou encore renforcer le dispositif permanent de présence des unités en mer et organiser des opérations coordonnées de contrôle, contrôle notamment du respect de la vitesse et des zones de navigation. Au cours de la saison 2025, le nombre d'opérations coordonnées par le CrossMed s'était élevé à 3536 opérations, soit une augmentation de 14%, 4% également de hausse en ce qui concerne le nombre impliqué dans ces opérations. Avec près de 80% des opérations, les départements les plus concernés de la façade sont le Var, les Bouches-du-Rhône, les Alpes-Maritimes et la Corse du Sud. La météo pour terminer ce journal: le ciel sera partagé entre éclaircies plutôt le matin et passages nuageux plutôt l'après-midi, donnant des averses. Situé vers 2200 mètres au lever du jour, la limite pluie neige pourra s'abaisser jusqu'à 2000 mètres dans la journée. Le vent de sud-ouest sera modéré sur la façade occidentale et aux extrémités de l'île, avec des rafales atteignant jusqu'à 55 km/h. Les maximales de ce mercredi en baisse, 18 à 21 degrés seulement près des côtes, 10 à 17 degrés dans l'intérieur et sur le relief.
2: Bonjour, changement de braquet pour les grands rouleurs. Face à la crise des carburants, le gouvernement va changer d'échelle pour adapter ses dispositifs de soutien à l'activité. Le Premier ministre Sébastien Lecornu a annoncé hier à l'Assemblée nationale une prise de parole la semaine prochaine pour renforcer les aides. Une enveloppe de 50 euros sera déjà versée en juin à 3 millions de travailleurs modestes contraints de parcourir de longues distances. L'OMS confirme un nouveau cas de dentavirus sur le navire de croisière néerlandais Ondus, bloqué au large du Cap Verde. Le bilan s'élève désormais à 2 infections confirmées et 3 décès suspects. Les autorités locales interdisent l'accostage à Praia et demandent de l'évacuation aérienne urgente des patients vers le Royaume-Uni ou les Pays-Bas. Le virus provoque des syndromes respiratoires aigus chez les personnes encore confinées à bord. Les fraudeurs n'ont qu'à bien se tenir. L'Assemblée nationale a largement adopté hier le projet de loi de lutte contre les fraudes sociales et fiscales. Un texte qui doit désormais fier au Sénat pour durcir les sanctions et renforcer les contrôles. Le plastique, pas fantastique. Les ventes d'eau en bouteille ont progressé de 3,3% dans les supermarchés l'année dernière. Selon une étude de Que choisir ensemble et Nos plastiques et Maïsi, le plastique reste omniprésent malgré les objectifs légaux de réduction. Près d'un magasin sur deux propose désormais des légumes prédécoupés sous emballage. Les associations dénoncent un manque d'ambition des enseignes face aux enjeux environnementaux et au recyclage. Patrick Pouyanné menace d'augmenter les prix à la pompe. Le PDG de Total Energy avertit qu'il ne pourra pas maintenir le plafonnement des tarifs si une taxe sur les profits pétroliers exceptionnels est instaurée. Malgré des bénéfices records au premier trimestre, le groupe refuse cette pression fiscale liée à la guerre au Moyen-Orient. Sur place, justement au Moyen-Orient, les gardiens de la Révolution menacent d'une riposte ferme tout navire déviant des trajectoires imposées par Téhéran. Un avertissement qui arrive alors que les États-Unis sécurisent l'évacuation de bateaux bloqués dans le Golfe. Le président américain Donald Trump minimise l'intervention militaire en cours, la qualifiant de simple accrochage face à des forces iraniennes jugées sans aucune chance. Enfin du football, avec 20 ans après Arsenal qui retrouve le sommet européen en s'imposant 1-0 hier face à l'Atlético de Madrid.
3: Merci d'être avec nous ce mercredi. Nous sommes le 6 mai 2026. Bonne fête aux prudences qui sont à l'honneur aujourd'hui. Et c'est la journée internationale sans régime. Alors profitez-en, vous y avez le droit aujourd'hui. Le 6 mai 1994, dans l'éphéméride de cette journée, il y a 32 ans, le tunnel sous la Manche était inauguré. François Mitterrand et la reine d'Angleterre, Elisabeth II, se réunissaient à l'époque dans une gare du Pas-de-Calais pour couper le fameux ruban après 8 ans et environ 100 milliards de francs de travaux. Allez, bon anniversaire à vous les natifs du 6 mai. Vous êtes les mêmes jours que l'acteur George Clooney qui fête ses 65 ans. Votre acteur français cette fois, Christian Clavier, fête ses 74 ans. Et le chanteur Gims, 40 ans. Voilà, belle journée avec nous et à très vite.
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0: Ibiza, 8h30, à l'écoute d'RCC. Nous fêtons aujourd'hui bien les prudences, bonne fête à elle. Mercredi 6 mai 2026. La musique revient après la météo de Philippe Jam avec Fellman, le duo Kylie Minogue et Jason Danovan, Especially For You. Charlotte Cardin et Santa avec Dis-moi Oui. L'horoscope arrivera dans 20 minutes à 8h50.
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2: Le ciel sera partagé entre éclaircies, plutôt le matin, et passages nuageux, plutôt l'après-midi, donnant des averses. Situé vers 2200 mètres au lever du jour, la limite pluie neige pourra s'abaisser jusqu'à 2000 mètres dans la journée. Le vent de sud-ouest sera modéré sur la façade occidentale et aux extrémités de l'île, avec des rafales atteignant jusqu'à 55 km/h. Les maximales de ce mercredi en baisse, 18 à 21 degrés seulement près des côtes, 10 à 17 degrés dans l'intérieur et sur le relief.
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0: Santa avec Dis-moi oui, dis-moi oui à 8h49. Tout de suite l'horoscope du jour sur RCC avant les infos de 9h, Taylor Swift, Zaz et Yannick Noah avec le titre Les Lionnes.
1: Voici votre horoscope de ce mercredi 6 mai. Bélier, vous devriez tourner votre langue 7 fois dans votre bouche avant de parler. Taureau, un petit conflit de famille vous contrarie, mais vous saurez le régler rapidement. Gémeaux, c'est le bon moment pour vous mettre au travail, pour en récolter les fruits. Cancer, c'est une bonne journée pour mettre à nu vos sentiments. Lion, c'est toujours l'amour qui domine dans votre signe, Cupidon ne vous lâche pas. Vierge, vous reprenez enfin votre souffle, vous allez retrouver votre esprit créatif. Balance, les tensions de ces derniers jours vont enfin s'atténuer. Scorpion, c'est grâce à votre réseau que vous pourrez vous offrir certaines opportunités. Sagittaire, heureusement que vous avez un très bon moral pour affronter certaines affaires usantes. Capricorne, vos supérieurs vous féliciteront pour votre investissement et vos qualités. Verseau, attention à ne pas trop calculer votre avenir et à plutôt lui laisser une part d'improvisation. Et Poisson, vous êtes prêt à vous transformer en machine de guerre pour réussir sur tous les fronts.
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0: Yannick Noah avec les Lyons. Vous écoutez RCC, il est pile 9h. Nous sommes le mercredi 6 mai 2026, bonne fête aux prudences, voici les infos et l'éphéméride. Philippe Jam, bonjour.
1: Bonjour, le tribunal correctionnel de Marseille a confirmé la peine de 12 ans de prison et 1,5 million d'euros d'amende contre Michael et Ettori pour blanchiment d'argent et association de malfaiteurs. En première instance, en 2025, jugé en son absence puisqu'en cavale, celui qui est présenté comme un membre de la bande dite du Petit Bar avait écopé de la même peine dans le dossier Émail Diamant. Michael et Ettori avaient contesté la décision judiciaire, mais les juges ont donc confirmé le jugement. Les facteurs de l'île Rousse en grève illimitée depuis hier matin, selon la CGT, ce conflit fait suite à plusieurs alertes restées sans réponse par la direction et qui traduit une situation devenue particulièrement préoccupante pour les agents du site. Les facteurs réclament la création d'un poste supplémentaire pour faire face à un trafic en forte hausse, un manque de personnel qui, selon la CGT, entraîne une surcharge chronique et des heures supplémentaires. Au-delà de ce problème, les agents dénoncent une dégradation de leurs conditions de travail. En réponse à ce mouvement, la direction de la Poste explique que le mode d'organisation en place depuis le 6 avril résulte d'un réaménagement élaboré conjointement avec l'ensemble du personnel du centre de distribution, un dispositif validé par 3 syndicats, dont la CGT. La direction qui souligne également avoir proposé la semaine dernière la réalisation d'un diagnostic spécifique visant à déterminer les besoins nécessaires au bon fonctionnement du site. Réunis en intersyndicat, le STC, la CGT et FO ont lancé hier une alerte grave à l'ADMR de Corse-du-Sud et ont occupé une salle de réunion dans les locaux de Baléone. Les syndicats pointent une situation chaotique avec des risques psychosociaux patents, entraînant de nombreux arrêts de travail et aussi un manque de transparence de la part de la direction, une directrice dont ils réclament le départ, réclamant également le lancement d'un plan d'urgence pour protéger les salariés. L'actualité sociale décidée très chargé avec l'intersyndicale CGT-STC de la Dritz de Corse qui proteste contre la nomination d'un nouveau directeur adjoint et dénonce des conditions de travail dégradées avec des situations de détresse vécues par certains agents. L'intersyndicale réclame l'ouverture de véritables négociations. Un rassemblement est prévu ce matin à 10h à Ajaccio devant la préfecture. Le vice-amiral d'escadre Christophe Lucas, préfet maritime de la Méditerranée, a lancé la campagne de sécurité des loisirs nautiques et de la plaisance 2026 qui s'étend du 1er mai au 30 septembre. En 2026, la campagne de sécurité en mer s'appuiera une nouvelle fois sur 3 piliers: sensibiliser et informer, contrôler, réglementé. Pour maîtriser le risque en mer et réduire l'accidentologie, le préfet maritime de la Méditerranée a fixé plusieurs priorités: accroître les actions de prévention et de sensibilisation à l'attention des usagers, préparation nécessaire avant la pratique d'une activité nautique, responsabilisation des usagers, régulation des usages pour un partage harmonieux et sécurisé de l'espace maritime, ou encore renforcer le dispositif permanent de présence des unités en mer et organiser des opérations coordonnées de contrôle, contrôle notamment du respect de la vitesse et des zones de navigation. Au cours de la saison 2025, le nombre d'opérations coordonnées par le CrossMed s'était élevé à 3536 opérations, soit une augmentation de 14%, 4% également de hausse en ce qui concerne le nombre impliqués dans ces opérations. Avec près de 80% des opérations, les départements les plus concernés de la façade sont maritimes, sont le Var, les Bouches-du-Rhône, les Alpes-Maritimes et la Corse du Sud. La météo pour terminer ce journal: le ciel sera partagé entre éclaircies, plutôt le matin, et passages nuageux, plutôt l'après-midi, donnant des averses. Situé vers 2200 mètres au lever du jour, la limite pluie-neige pourra s'abaisser jusqu'à 2000 mètres dans la journée. Le vent de sud-ouest sera modéré sur la façade occidentale et aux extrémités de l'île, avec des rafales atteignant jusqu'à 55 km/h. Les maximales de ce mercredi en baisse, 18 à 21 degrés seulement près des côtes, 10 à 17 degrés dans l'intérieur et sur le relief.
2: Bonjour, changement de braquet pour les grands rouleurs. Face à la crise des carburants, le gouvernement va changer d'échelle pour adapter ses dispositifs de soutien à l'activité. Le Premier ministre Sébastien Lecornu a annoncé hier à l'Assemblée nationale une prise de parole la semaine prochaine pour renforcer les aides. Une enveloppe de 50 euros sera déjà versée en juin à 3 millions de travailleurs modestes contraints de parcourir de longues distances. L'OMS confirme un nouveau cas d'antivirus sur le navire de croisière néerlandais Ondus, bloqué au large du Cap Verde. Le bilan s'élève désormais à 2 infections confirmées et 3 décès suspects. Les autorités locales interdisent de l'accostage à Praia et demandent de l'évacuation aérienne urgente des patients vers le Royaume-Uni ou les Pays-Bas. Le virus provoque des syndromes respiratoires aigus chez les personnes encore confinées à bord. Les fraudeurs n'ont qu'à bien se tenir. L'Assemblée nationale a largement adopté hier le projet de loi de lutte contre les fraudes sociales et fiscales. Un texte qui doit désormais fier au Sénat pour durcir les sanctions et renforcer les contrôles. Le plastique, pas fantastique. Les ventes d'eau en bouteille ont progressé de 3,3% dans les supermarchés l'année dernière. Selon une étude de Que choisir ensemble et Nos plastiques de Maïssi, le plastique reste omniprésent malgré les objectifs légaux de réduction. Près d'un magasin sur deux propose désormais des légumes prédécoupés sous emballage. Les associations dénoncent un manque d'ambition des enseignes face aux enjeux environnementaux et au recyclage. Patrick Pouyanné menace d'augmenter les prix à la pompe. Le PDG de Total Energy avertit qu'il ne pourra pas maintenir le plafonnement des tarifs si une taxe sur les profits pétroliers exceptionnels est instaurée. Malgré des bénéfices records au premier trimestre, le groupe refuse cette pression fiscale liée à la guerre au Moyen-Orient. Sur place, justement au Moyen-Orient, les gardiens de la Révolution menacent d'une riposte ferme tout navire déviant des trajectoires imposées par Téhéran. Un avertissement qui arrive alors que les États-Unis sécurisent l'évacuation de bateaux bloqués dans le Golfe. Le président américain Donald Trump minimise l'intervention militaire en cours, la qualifiant de simple accrochage face à des forces iraniennes jugées sans aucune chance. Enfin du football, avec 20 ans après Arsenal qui retrouve le sommet européen en s'imposant 1-0 hier face à l'Atlético de Madrid.
3: Merci d'être avec nous ce mercredi. Nous sommes le 6 mai 2026. Bonne fête aux prudences qui sont à l'honneur aujourd'hui. Et c'est la journée internationale sans régime. Alors profitez-en, vous y avez le droit aujourd'hui. Le 6 mai 1994, dans l'éphéméride de cette journée, il y a 32 ans, le tunnel sous la Manche était inauguré. François Mitterrand et la reine d'Angleterre, Elisabeth II, se réunissaient à l'époque dans une gare du Pas-de-Calais pour couper le fameux ruban après 8 ans et environ 100 milliards de francs de travaux. Allez, bon anniversaire à vous les natifs du 6 mai. Vous êtes les mêmes jours que l'acteur George Clooney qui fête ses 65 ans. Votre acteur français cette fois, Christian Clavier, fête ses 74 ans. Et le chanteur Gims, 40 ans. Voilà, belle journée avec nous et à très vite.
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0: Nina Simone avec Just Like a Woman à 9h17. Voici le programme télé aujourd'hui mercredi.
1: Votre sélection télé pour ce 6 mai, c'est parti avec Grey's Anatomy ce soir sur TF1 à la suite de la saison 22. Sur France 3, Secret d'Histoire, présenté par Stéphane Bern sur le thème Madame Staël, la liberté à tout prix. France 4 vous propose une soirée Taratata 100% live. M6 vous propose Cauchemar en cuisine avec Philippe Etchebest. Et puis enfin sur Canal+, du football avec les demi-finales retour en direct de l'UEFA Champions League. Bonne soirée télé, excellent mercredi.
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0: Mylène Farmer avec Dis-moi oui, oui mais non, à 9h30, voici le journal sportif aujourd'hui, mercredi.
1: Bonjour à toutes et à tous, on débute avec du football et Arsenal se hisse en finale de la Ligue des Champions. Les Gunners ont battu l'Atlético de Madrid 1-0 hier soir à l'Emirates Stadium en demi-finale retour. Saka a inscrit l'unique but de la partie, suffisant pour retrouver la finale 20 ans après la précédente qu'Arsenal avait perdu face au Barça 2-1 au Stade de France. Cette fois, les Gunners tenteront de remporter le trophée à Budapest le 30 mai prochain et Arsenal pourrait d'ailleurs retrouver le PSG. En finale, les Parisiens qui se sont imposés 5-4 à l'aller au Parc se déplacent sur la pelouse du Bayern Munich pour la demi-finale retour ce mercredi soir. Coup d'envoi à 21h, ce sera sans Achraf Hakimi et Lucas Chevalier, mais avec les jeunes Arthur Vigneault et Bilal Lorandon. Et puis, toujours en foot, c'est la 22e et dernière journée d'Arkema Premier League, la première division féminine qui se dispute ce mercredi soir. Au programme notamment Lyon-Montpellier, Paris FC Lens ou encore Saint-Étienne-Fleury à 17h. Trois matchs déterminants pour les deux relégués en D2, même si Saint-Étienne aura le plus gros challenge avec 3 points de retard sur la dernière place, pardon, sur Montpellier et Lens, où Lyon sont déjà championnes. En handball, cette fois, les garçons du club de Montpellier se sont qualifiés pour la finale du Final Four de Ligue Européenne. Une qualification malgré la défaite hier soir sur le parquet de Skopje, 27-24. Montpellier ne retrouvera que des clubs allemands en Final Four avec Kiel, Messingen et Flensburg. Qui est le Final Four se disputera à Hambourg. En basket, Monaco est éliminé de l'Euroleague. Les Monégas se sont inclinés 105-82 lors du match 3 des quarts de finale hier soir en principauté, en proie à des difficultés financières. Monaco ne sait d'ailleurs pas s'il pourra s'aligner dans la compétition la saison prochaine. Et puis les Alpes françaises ont un nouveau directeur général depuis hier. L'actuel préfet du Tarn-et-Garonne, Vincent Robertier, a été nommé à ce poste pour apaiser les tensions autour de la préparation des JO d'hiver de 2030. Et puis une belle victoire en cyclisme féminin. Cédrine Carbajal s'est imposée lors de la 3e étape de la Vuelta féminine. Très belle journée de sport.
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0: We Play avec Coldplay à 9h41, à 10h les infos dans moins de 20 minutes sur RCC. Avant, côté musique, Patricia Cass, Jérémy Frérot, les Bébés Brunes, Pierre Garnier, Louane, M. Pokora avec le titre Eclipse. Et voici tout de suite dans l'immédiat l'actu musicale.
1: Bonjour, bienvenue dans l'actualité musicale, c'est parti les mélomanes. Tout d'abord, côté concert, la capitale donne le tempo. Impossible de passer à côté du passage du très attendu Tame Impala.

0: Tamin Pala qui a électrisé l'Accor Arena à Paris, donc ce 3 mai en ouverture d'une tournée européenne très suivie. Une date qui confirme l'appétit du public français pour les grosses productions internationales. Dans un tout autre registre, la scène française prépare aussi de grands rendez-vous pour ce mois de mai avec le retour événement de Renaud avec 3 Zéniths les 14, 15 et 16 mai. Sans oublier Jules aussi avec des shows XXL au Stade de France les 15 et 16 mai. Des concerts annoncés complets ou presque, preuve que les poids lourds de la chanson et du rap restent évidemment incontournables. Côté sortie, la période est aussi marquée par une avalanche de nouveautés dans tous les styles, pop, rap, électro. Les plateformes spécialisées évoquent une année évidemment particulièrement riche avec des sorties régulières qui alimentent playlists et radios chaque semaine. Voilà, belle journée avec nous et à très vite les mélomanes évidemment pour d'autres actus.
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0: Le deuxième titre de Patricia Cass après Mademoiselle chante le blues, c'était d'Allemagne. Vous écoutez RCC, les 10h. Belle journée en ce mercredi. Voici tout de suite les infos pour se quitter. Il y aura l'éphéméride ensuite. Philippe Jam, bonjour.
1: Bonjour, le tribunal correctionnel de Marseille a confirmé la peine de 12 ans de prison et 1,5 million d'euros d'amende contre Michael et Ettori pour blanchiment d'argent et association de malfaiteurs. En première instance, en 2025, jugé en son absence puisqu'en cavale, celui qui est présenté comme un membre de la bande dite du Petit Bar avait écopé de la même peine dans le dossier Émail Diamant. Michael et Ettori avaient contesté la décision judiciaire, mais les juges ont donc confirmé le jugement. Les facteurs de l'île Rousse en grève illimitée depuis hier matin, selon la CGT, ce conflit fait suite à plusieurs alertes restées sans réponse par la direction et qui traduit une situation devenue particulièrement préoccupante pour les agents du site. Les facteurs réclament la création d'un poste supplémentaire pour faire face à un trafic en forte hausse, un manque de personnel qui, selon la CGT, entraîne une surcharge chronique et des heures supplémentaires. Au-delà de ce problème, les agents dénoncent une dégradation de leurs conditions de travail. En réponse à ce mouvement, la direction de la Poste explique que le mode d'organisation en place depuis le 6 avril résulte d'un réaménagement élaboré conjointement avec l'ensemble du personnel du centre de distribution, un dispositif validé par 3 syndicats, dont la CGT. La direction qui souligne également avoir proposé la semaine dernière la réalisation d'un diagnostic spécifique visant à déterminer les besoins nécessaires au bon fonctionnement du site. Réunis en intersyndicat, le STC, la CGT et FO ont lancé hier une alerte grave à l'ADMR de Corse-du-Sud et ont occupé une salle de réunion dans les locaux de Baleone. Les syndicats pointent une situation chaotique avec des risques psychosociaux patents, entraînant de nombreux arrêts de travail et aussi un manque de transparence de la part de la direction, une directrice dont ils réclament le départ, réclamant également le lancement d'un plan d'urgence pour protéger les salariés. L'actualité sociale décidément très chargé avec l'intersyndicale CGT-STC de la Dritz de Corse qui proteste contre la nomination d'un nouveau directeur adjoint et dénonce des conditions de travail dégradées avec des situations de détresse vécues par certains agents. L'intersyndicale réclame l'ouverture de véritables négociations. Un rassemblement est prévu ce matin à 10h à Ajaccio devant la préfecture. Le vice-amiral d'escadre Christophe Lucas, préfet maritime de la Méditerranée, a lancé la campagne de sécurité des loisirs nautiques et de la plaisance 2026 qui s'étend du 1er mai au 30 septembre. En 2026, la campagne de sécurité en mer s'appuiera une nouvelle fois sur 3 piliers: sensibiliser et informer, contrôler, réglementé. Pour maîtriser le risque en mer et réduire l'accidentologie, le préfet maritime de la Méditerranée a fixé plusieurs priorités: accroître les actions de prévention et de sensibilisation à l'attention des usagers, préparation nécessaire avant la pratique d'une activité nautique, responsabilisation des usagers, régulation des usages pour un partage harmonieux et sécurisé de l'espace maritime, ou encore renforcer le dispositif permanent de présence des unités en mer et organiser des opérations coordonnées de contrôle, contrôle notamment du respect de la vitesse et des zones de navigation. Au cours de la saison 2025, le nombre d'opérations coordonnées par le CrossMed s'était élevé à 3536 opérations, soit une augmentation de 14%, 4% également de hausse en ce qui concerne le nombre impliqués dans ces opérations. Avec près de 80% des opérations, les départements les plus concernés de la façade sont le Var, les Bouches-du-Rhône, les Alpes-Maritimes et la Corse du Sud. La météo pour terminer ce journal: le ciel sera partagé entre éclaircies plutôt le matin et passages nuageux plutôt l'après-midi, donnant des averses. Situé vers 2200 mètres au lever du jour, la limite pluie neige pourra s'abaisser jusqu'à 2000 mètres dans la journée. Le vent de sud-ouest sera modéré sur la façade occidentale et aux extrémités de l'île, avec des rafales atteignant jusqu'à 55 km/h. Les maximales de ce mercredi en baisse: 18 à 21 degrés seulement près des côtes, 10 à 17 degrés dans l'intérieur et sur le relief.
2: Bonjour, des livraisons plus rapides, un choix plus large, des prix bas et surtout 7000 emplois à la clé. Amazon annonce un investissement historique de 15 milliards d'euros en France sur 3 ans. Le géant de l'e-commerce prévoit la création de 7000 postes en CDI pour exploiter 4 nouveaux centres logistiques d'ici 2027. Un projet colossal qui vise également à développer le cloud et l'intelligence artificielle sur tout le territoire français. Le MV Ondus attendu aux Canaries d'ici 3 ou 4 jours. L'Espagne accepte d'accueillir ce navire de croisière immobilisé au Cap Vert par un foyer d'antivirus. Selon le ministère de la Santé, passagers et équipages seront examinés puis rapatriés via des couloirs sanitaires sécurisés. Par ailleurs, le médecin de bord dans un état grave est évacué dès aujourd'hui par avion médicalisé vers l'archipel pour y recevoir des soins urgents. Le gouvernement veut appuyer sur l'accélérateur pour adapter ses dispositifs de soutien à l'activité. Concernant le prix des carburants, le Premier ministre Sébastien Lecornu a annoncé hier une prise de parole la semaine prochaine pour renforcer les aides. Une enveloppe de 50 euros sera déjà versée en juin à 3 millions de travailleurs modestes. Les fraudeurs n'ont qu'à bien se tenir. L'Assemblée a largement adopté hier le projet de loi de lutte contre les fraudes sociales et fiscales, et cela concerne autant les entreprises que les particuliers. Le texte doit désormais filer au Sénat. Patrick Pouyanné menace d'augmenter les prix à la pompe. Le PDG de Total Energy avertit qu'il ne pourra pas maintenir le plafonnement des tarifs si une taxe sur les profits pétroliers exceptionnels est instaurée. Malgré des bénéfices records au premier trimestre, le groupe refuse une pression fiscale liée à la guerre au Moyen-Orient. Et puis, concernant cette guerre, nouveau volte-face de Donald Trump, le président américain suspend son projet Liberté d'escorte de navires dans le détroit d'Ormuz. Cette pause décidée à la demande du Pakistan vise à faciliter la signature d'un accord avec l'Iran. Toutefois, le blocus des ports iraniens reste en vigueur. De son côté, Marco Rubio confirme que la phase offensive des opérations militaires baptisée Fureur épique est désormais terminée. Enfin, du sport et du football, c'est un événement. 20 ans après, Arsenal retrouve les sommets européens. Les Londoniens se sont imposés 1-0 face à l'Atlético de Madrid hier soir. Ils se sont qualifiés donc pour la Ligue des Champions, une première depuis 2006.
3: Merci d'être avec nous ce mercredi. Nous sommes le 6 mai 2026. Bonne fête aux prudences qui sont à l'honneur aujourd'hui. Et c'est la journée internationale sans régime. Alors profitez-en, vous y avez le droit aujourd'hui. Le 6 mai 1994, dans l'éphéméride de cette journée, il y a 32 ans, le tunnel sous la Manche était inauguré. François Mitterrand et la reine d'Angleterre, Elisabeth II, se réunissaient à l'époque dans une gare du Pas-de-Calais pour couper le fameux ruban après 8 ans et environ 100 milliards de francs de travaux. Allez, bon anniversaire à vous les natifs du 6 mai. Vous êtes les mêmes jours que l'acteur George Clooney qui fête ses 65 ans. Votre acteur français cette fois, Christian Clavier, fête ses 74 ans. Et le chanteur Gims, 40 ans. Voilà, belle journée avec nous et à très vite.
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1: Bonjour, le tribunal correctionnel de Marseille a confirmé la peine de 12 ans de prison et 1,5 million d'euros d'amende contre Michael et Ettori pour blanchiment d'argent et association de malfaiteurs. En première instance, en 2025, jugé en son absence puisqu'en cavale, celui qui est présenté comme un membre de la bande dite du Petit Bar avait écopé de la même peine dans le dossier Émail Diamant. Michael et Ettori avaient contesté la décision judiciaire, mais les juges ont donc confirmé le jugement. Les facteurs de l'île Rousse en grève illimitée depuis hier matin, selon la CGT, ce conflit fait suite à plusieurs alertes restées sans réponse par la direction et qui traduit une situation devenue particulièrement préoccupante pour les agents du site. Les facteurs réclament la création d'un poste supplémentaire pour faire face à un trafic en forte hausse, un manque de personnel qui, selon la CGT, entraîne une surcharge chronique et des heures supplémentaires. Au-delà de ce problème, les agents dénoncent une dégradation de leurs conditions de travail. En réponse à ce mouvement, la direction de la Poste explique que le mode d'organisation en place depuis le 6 avril résulte d'un réaménagement élaboré conjointement avec l'ensemble du personnel du centre de distribution, un dispositif validé par 3 syndicats dont la CGT. La direction qui souligne également avoir proposé la semaine dernière la réalisation d'un diagnostic spécifique visant à déterminer les besoins nécessaires au bon fonctionnement du site. Réunis en intersyndicat, le STC, la CGT et FO ont lancé hier une alerte grave à l'ADMR de Corse-du-Sud et ont occupé une salle de réunion dans les locaux de Baléone. Les syndicats pointent une situation chaotique avec des risques psychosociaux patents, entraînant de nombreux arrêts de travail et aussi un manque de transparence de la part de la direction, une directrice dont ils réclament le départ, réclamant également le lancement d'un plan d'urgence pour protéger les salariés. L'actualité sociale décidément très chargé avec l'intersyndicale CGT-STC de la Dritz de Corse qui proteste contre la nomination d'un nouveau directeur adjoint et dénonce des conditions de travail dégradées avec des situations de détresse vécues par certains agents. L'intersyndicale réclame l'ouverture de véritables négociations. Un rassemblement est prévu ce matin à 10h à Ajaccio devant la préfecture. Le vice-amiral d'escadre Christophe Lucas, préfet maritime de la Méditerranée, a lancé la campagne de sécurité des loisirs nautiques et de la plaisance 2026 qui s'étend du 1er mai au 30 septembre. En 2026, la campagne de sécurité en mer s'appuiera une nouvelle fois sur 3 piliers: sensibiliser et informer, contrôler, réglementé. Pour maîtriser le risque en mer et réduire l'accidentologie, le préfet maritime de la Méditerranée a fixé plusieurs priorités: accroître les actions de prévention et de sensibilisation à l'attention des usagers, préparation nécessaire avant la pratique d'une activité nautique, responsabilisation des usagers, régulation des usages pour un partage harmonieux et sécurisé de l'espace maritime, ou encore renforcer le dispositif permanent de présence des unités en mer et organiser des opérations coordonnées de contrôle, contrôle notamment du respect de la vitesse et des zones de navigation. Au cours de la saison 2025, le nombre d'opérations coordonnées par le CrossMed s'était élevé à 3536 opérations, soit une augmentation de 14%, 4% également de hausse en ce qui concerne le nombre impliqué dans ces opérations. Avec près de 80% des opérations, les départements les plus concernés de la façade sont maritimes, sont le Var, les Bouches-du-Rhône, les Alpes-Maritimes et la Corse du Sud. La météo pour terminer ce journal: le ciel sera partagé entre éclaircies plutôt le matin et passages nuageux plutôt l'après-midi, donnant des averses. Situé vers 2200 mètres au lever du jour, la limite pluie neige pourra s'abaisser jusqu'à 2000 mètres dans la journée. Le vent de sud-ouest sera modéré sur la façade occidentale et aux extrémités de l'île, avec des rafales atteignant jusqu'à 55 km/h. Les maximales de ce mercredi en baisse: 18 à 21 degrés seulement près des côtes, 10 à 17 degrés dans l'intérieur et sur le relief.
2: Bonjour, des livraisons plus rapides, un choix plus large, des prix bas et surtout 7000 emplois à la clé. Amazon annonce un investissement historique de 15 milliards d'euros en France sur 3 ans. Le géant de l'e-commerce prévoit la création de 7000 postes en CDI pour exploiter 4 nouveaux centres logistiques d'ici 2027. Un projet colossal qui vise également à développer le cloud et l'intelligence artificielle sur tout le territoire français. Le MV Ondus attendu aux Canaries d'ici 3 ou 4 jours. L'Espagne accepte d'accueillir ce navire de croisière immobilisé au Cap-Vert par un foyer d'antivirus. Selon le ministère de la Santé, passagers et équipages seront examinés puis rapatriés via des couloirs sanitaires sécurisés. Par ailleurs, le médecin de bord dans un état grave est évacué dès aujourd'hui par avion médicalisé vers l'archipel pour y recevoir des soins urgents. Le gouvernement veut appuyer sur l'accélérateur pour adapter ses dispositifs de soutien à l'activité. Concernant le prix des carburants, le Premier ministre Sébastien Lecornu a annoncé hier une prise de parole la semaine prochaine pour renforcer les aides. Une enveloppe de 50 euros sera déjà versée en juin à 3 millions de travailleurs modestes. Les fraudeurs n'ont qu'à bien se tenir. L'Assemblée a largement adopté hier le projet de loi de lutte contre les fraudes sociales et fiscales, et cela concerne autant les entreprises que les particuliers. Le texte doit désormais filer au Sénat. Patrick Pouyanné menace d'augmenter les prix à la pompe. Le PDG de Total Energy avertit qu'il ne pourra pas maintenir le plafonnement des tarifs si une taxe sur les profits pétroliers exceptionnels est instaurée. Malgré des bénéfices records au premier trimestre, le groupe refuse une pression fiscale liée à la guerre au Moyen-Orient. Et puis, concernant cette guerre, nouveau volte-face de Donald Trump, le président américain suspend son projet Liberté d'escorte de navires dans le détroit d'Ormuz. Cette pause décidée à la demande du Pakistan vise à faciliter la signature d'un accord avec l'Iran. Toutefois, le blocus des ports iraniens reste en vigueur. De son côté, Marco Rubio confirme que la phase offensive des opérations militaires baptisée Fureur épique est désormais terminée. Enfin, du sport et du football, c'est un événement. 20 ans après, Arsenal retrouve les sommets européens. Les Londoniens se sont imposés 1-0 face à l'Atlético de Madrid hier soir. Ils se sont qualifiés donc pour la Ligue des Champions, une première depuis 2006.
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0: Bon après-midi à vous toutes et tous qui nous rejoignez.
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1: RCC au cœur du bon son avec notamment Robbie Dupree, Still Awake. Voici un morceau qui date de 1980 et qui rappelle un peu l'esprit de Dupree Brothers.

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2: Bonjour les filles, bonjour les garçons, bienvenue sur le Funk Anthology. Vous écoutez DJ Vibe comme chaque semaine, classique to Very Rare Records.

écouter le Funkanthology by DJ Vibe. Les maxi, les 33 tours, les CD, les white, les petits 45 tours, à l'instant album de la semaine, 33 tours, The Four Tops. À suivre sur le meilleur du son des années 80, classique inédit, rarities, deux grosses perles de la collection, le Hoolick, et tout de suite, Shabazz.

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